0: somnambule?
1: J'avais mangé du saumon pourri.
0: Ça m'étonnerait.
2: Allô? Les patients qui réclamaient mes services furent de plus en plus nombreux.
3: C'était de la mousse de saumon?
1: C'était une conserve.
2: Allô?
4: Garçon, s'il vous plaît, encore un peu de vin.
2: Ma clientèle masculine augmenta considérablement. Les hommes devaient être plus réceptifs au fluide qui émanait de mes attouchements.
5: Est-ce qu'elle est folle, docteur?
6: C'est d'une grande gravité. Nous avons déjà enregistré de nombreux décès, rien que dans cette seule région. Et le principal problème est que nous ne savons pas exactement de quoi il s'agit.
2: Allô?
0: Il est évident qu'elle a des marques sur le ventre. Êtes-vous somnambule? Vous êtes peut-être tombé dehors et revenu à l'intérieur sans vous être réveillé.
3: Ça m'étonnerait. Chose pareille ne m'était jamais arrivée avant.

0: Apportez-moi du coton hydrophile et des compresses en quantité. Sa blessure n'arrête pas de saigner. Il va falloir lui injecter des coagulants afin d'arrêter ses saignements.
1: Moi j'en ai marre, j'arrête.
2: Eh oui, parce qu'il pourrait être un bon soldat. Il est costaud et l'ennui, c'est qu'un zizi sans cacahuète. Et le règlement est bien clair. Sur moi, il en avait une seule, mais il n'a rien du tout, pas l'ombre d'une, rien. Toi, comment vas-tu? Oui, je veux dire...
3: Ça va, ça va.
2: Non, mais je veux dire...
3: Oui, ça va.
2: Ah oui?
4: Et vos gueules, abruti!
5: Oh!

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La musique concrète, elle est née du fait que la radio est un art aveugle et qu'on cherche à tout prix à faire voir les gens avec les oreilles. Mon premier propos était de trouver dans les bruits le décor sonore dont leurs yeux étaient privés. Et puis, j'aboutis à un échec total car accumuler des bruits ne donne rien. C'est une accumulation qui est aussi loin de l'aspect dramatique que de l'aspect musical. Mais à force de manipuler des bruits, des grincements, c'est ce que nous appelions à ce moment-là, en évoquant un peu nous-mêmes nos premiers essais, les symphonies de bruit ou de casseroles, nous nous sommes aperçus que ces bruits étaient extrêmement voisins des bruits les plus traditionnels qui s'appellent des sons musicaux. Car un violon, c'est un boyau tordu sur lequel on frotte avec des grains. Et par conséquent, pourquoi s'interdire de retrouver des gestes au fond traditionnels avec d'autres matériaux, d'autant plus que grande mobilité et grand moyen d'action, le disque puis le magnétophone, nous donnaient le moyen d'agir sur ces sons.

Au début, c'était des déformations, c'était des coupures, c'était des collages. Comme lors des premières expériences surréalistes. Mais peu à peu, ces déformations nous ont paru à nous-mêmes assez monstrueuses. Et c'est beaucoup plus des analyses et des synthèses sonores qui sont faites, puisque le magnétophone permet des ralentissements, les tubes permettent d'éliminer un signal de fréquence, en garder d'autres, et tout ça a pris peu à peu un aspect plus constructif. Et la musique concrète, c'est un cinéma, c'est-à-dire un ensemble de sons qui sont assemblés comme les plans images. Si les sons, on les photographie sur bande magnétique, et ces sons représentent la souplesse, représentent les plans qui sont assemblés avec des gros plans, on aperçoit tout à coup l'acteur qu'on peut pas voir au théâtre, tout à coup en gros plan, en plan éloigné, on aperçoit le détail du visage, le détail des actions, ou tout à coup le rythme, le soufflet, une séquence.

0: Pour le moment, la musique concrète se présente au contraire du spectacle musical, car un orchestre c'est un spectacle sans spectacle. À part que nous commençons à y réintroduire la présence d'un chef d'orchestre qui est chargé de mettre en relation, selon l'atmosphère qui sent de lui, les conditions non seulement acoustiques mais psychologiques de la salle, la bonne exécution du son qui voyage entre quatre haut-parleurs et qui est par conséquent déjà assez animé. Bien entendu, on n'a plus la présence.
1: C'est la musique concrète, c'est la musique concrète.

0: Je sens que nous allons passer un petit moment bien agréable. Enfin, si vous n'y voyez pas d'inconvénient, bien sûr.
1: Oui.
2: Vous permettez?
3: Qui êtes-vous?
1: Bonsoir.
0: Entrez donc un instant dans ma chambre, nous allions justement boire un peu de Porto.
1: Possède-moi.
2: Possède-moi, mais comment?
1: Possède-moi tout entière.
2: Vous dites tout entière, ça me paraît difficile.
4: T'es vraiment salaud, tu sais.
3: Qui êtes-vous?
1: Il y a une chose qu'il faut que je te demande. Ne le raconte à personne, surtout.
2: Mais non, bien entendu. Jamais je n'en parlerai. Comptez sur moi, c'est juré.
4: Avez-vous vu les tatouages qu'ils ont?
5: Parlez.
0: Aujourd'hui, je vous parlerai de l'estomac.
6: Je crois avoir pu identifier quelques sons très significatifs. À mon avis, ils proviennent d'une langue très ancienne dont les mots représentent l'expression pure et simple du subconscient.
3: Qui êtes-vous? Qui êtes-vous?
7: Quoi? T'es pas content?

0: passe-t-il, Joanna? Dis-moi.
1: Dites, c'était quoi ce bain de vapeur?
2: Certains prétendent qu'il s'agirait d'actes de cannibalisme. Qu'en dites-vous?
3: Si vous voulez, le professeur Stafford vous l'expliquerait mieux.
4: Qui vous a raconté des histoires pareilles?
1: Oui, c'est ça, vous me faites marcher.
5: La réalité terrestre se diffère de l'au-delà.
6: Ne vous inquiétez pas, c'est terminé.
7: Puis-il plus important, c'est cette présence qui m'envahit.
2: Mais qu'en dites-vous?
5: Expression pure et simple du subconscient.
2: Une journaliste doit toujours s'informer.
1: Pas du tout.
8: À mon tour de vous souhaiter bonne
9: Merci,
8: chance.
9: Merci, professeur.
10: Qu'est-ce que c'est que ça?
11: Mais qu'est-ce qui vous prend?
12: Bon sang, qu'est-ce qu'on fait ici?
13: Oui, c'est Dan.
11: Il faut rentrer tout de suite à la maison. Vite, allons-y.
2: Je trouve ça curieux.
4: Et dites-moi pourquoi.
5: Je crois avoir pu identifier quelques sons très significatifs.
14: Jusqu'à présent, toutes ces informations sont restées secrètes.
4: Vous la fermez?
15: Ah, parce que vous me tutoyez encore.
11: Allez-vous-en!
16: Tu viens avec moi, t'as compris, Herbie? Taxi!
11: Il sera ainsi en permanence sous mon entière domination.
17: Je suis le serpent à plumes.
18: Et bien sûr, c'est ça.
11: Ce que vous dites est absolument incroyable.
17: Numéro 2.
19: J'ai besoin que vous récupériez vos forces.
11: Il n'y a que toi qui peux faire quelque chose.
20: Ce pauvre Santo se fait des illusions. Il croit avoir gagné la partie, mais il ignore tout du piège terrible que nous allons lui tendre.
19: Un jugement tout à fait superficiel.
13: Possède-moi.
21: Et faites exécuter cette Madame Mendes.
1: D'accord. Il ne reste plus que la contrainte physique, mais je refuse la violence.
19: Oui, j'espère bien qu'ils l'épargneront.
22: Pendant votre séjour à Washington, le phénomène s'est développé considérablement. Nous pensons que la cause est probablement due à la trop grande absorption des acides aminés contenus dans le liquide où il se trouve immergé, mais l'équilibre du dosage est maintenant rétabli.
11: Un être au pouvoir extraordinaire va se développer au sein de cette cellule.
1: Oui, oui, immédiatement.
14: Dernier souvenir visuel.
11: Mais qu'est-ce qui vous prend? Vous ne vous en rappelez plus?
10: Attends une minute. Oh, c'est ça, Maria.
14: C'est celui d'une vague faite d'un liquide vert, qui était un liquide radioactif. Toxicité assurée.
19: Personne n'a pu l'aider. Car nous aussi, nous devions nous défendre.
23: J'ai bien peur.
4: Vous ne voulez pas aller à son secours?
23: C'est trop tard.
11: J'aimerais que vous répondiez à ma question. Comment y croyez-vous?
5: Ce mot, par exemple, veut dire la Terre. Et celui-là exprime l'univers. Quant à cet autre, il signifie la force.
4: Votre information, ce serait plutôt un tuyau crevé.
24: De nombreux animaux dits supérieurs protègent leur territoire de chasse et leur source de nourriture, et peut-être sont-ils suffisamment intelligents aussi pour comprendre que l'homme est l'ennemi par excellence.
25: Comprendre le vrai mystère de la mort cette nuit? Mais... Allô?

0: j'aurai à faire.
1: Et vous allez apaiser maintenant votre soif de vampire avec le sang des êtres humains. Comme depuis la nuit des temps, nous le faisons tous. Nous qui sommes arrêtés au milieu de cet étrange pont suspendu, situé entre la fin de la vie et le commencement de la mort.
2: J'étais mort. Je vais me réincarner.

0: Qu'est-ce que c'est que ça?
1: Une énorme chauve-souris.
2: Ceci est un dernier exposé de la situation, qui est le résumé de ce que vous savez déjà. Efforcez-vous d'y croire.

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pendant ce temps,

San Sebastián, Pays Basque, Espagne.

On n'est pas bien le matin, là, de bonne heure. Ah, tiens, d'accord. Il y a des grimpes, pas une casse-couille. Hein. On est quand même mieux ici qu'en ville, hein. Hein, con de la bonne mère.

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Marché aux poissons de Olhão, Portugal.

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2: En 2011, alors que l'American Musicological Society fêtait ses 75 ans, elle invitait la musicologue féministe Susan Cusick, qui constatait que la société savante était beaucoup plus inclusive des femmes qu'elle ne l'était à sa naissance, tout en restant toujours exclusive d'autres groupes minorisés. Mais en 2011, aucune recherche systématique n'avait été menée sur les activités musicologiques des femmes, comme si les études de genre devaient prioriser les champs d'activité les plus visibles et s'inquiéter des musiciennes, des compositrices avant de fouiller dans les travaux des chercheuses. En 2024, paraît aux éditions Symétrie un ouvrage collectif intitulé « Femmes en musicologie francophone » de Michel Brenet à Solange Corbin, dont Métaclassique reçoit les deux directrices, les musicologues Catherine Deutsch et Isabelle Ragnard.

0: beaucoup cet homo extrait du Stabat Mater de Sébastien de Brossard par la Nuova Musica dirigée par David Bayes. Bonjour Catherine Deutsch.
1: Bonjour David.
0: Peut-être est-ce qu'on ne connaîtrait pas si bien ou encore moins Sébastien de Brossard si il n'y avait Michel Brenet.
1: Oui, alors Michel Brenet est une musicologue qui a réussi, enfin qui a écumé les bibliothèques et les archives, les fonds d'archives. Elle a remis sur le devant de la scène des figures importantes comme Marc-Antoine Charpentier ou effectivement Sébastien de Brossard. Et elle avait un certain patriotisme culturel, même si elle était très ouverte. Et donc le patrimoine, et notamment baroque français, lui tenait à cœur.
0: Alors, elle avait une érudition hors du commun, un nombre de publications tout à fait époustouflant, sans être bachelière.
1: Bah, à l'époque, il n'y avait pas beaucoup de femmes bachelières, hein, puisque quand la loi Camille s'est promulguée, sauf erreur de ma part, en 1880, elle a déjà plus trop l'âge d'être bachelière. Elle aurait pu, elle avait plus de 22 ans, je crois. Et donc, son éducation, c'est une éducation dans un cadre familial, domestique. Et la famille dans laquelle elle grandit n'est pas une famille de révolutionnaires avec des couteaux entre les dents, on va dire.
0: Et on va y venir, sur ses racines intellectuelles.
1: Ils ne sont pas non plus des réactionnaires, mais du coup, c'est assez logique finalement qu'elle ait une éducation familiale qui la prépare aux arts d'agrément, au piano, dans une famille sans doute très éclairée, qui lui permet en fait d'affronter un certain nombre de dossiers, en tout cas en ce qui concerne la musique.
0: Son acte de décès la mentionne comme sans profession, alors qu'elle a enseigné à la Scola Cantorum, qu'elle a été très engagée dans les activités de la section française de la Société internationale de musique. Le moins qu'on puisse dire, c'est qu'elle a eu beaucoup d'emplois à défaut de
1: profession.
0: Alors,
1: est-ce que c'était des emplois?
0: Ouais, c'est ça.
1: Ça n'était sans doute pas des métiers. Je ne pense pas qu'elle ait gagné beaucoup d'argent. Elle le dit elle-même dans son testament. En fait, ses droits d'auteur lui rapportaient vraiment des sommes absolument dérisoires.
0: Alors qu'elle a énormément publié.
1: Mais elle a publié beaucoup d'articles. Elle a publié aussi pas mal de livres. Mais on le sait, ça ne rapporte pas d'argent d'être musicologue. Ce qui rapporte de l'argent, c'est d'être salarié pour une université ou pour une autre type d'institution. À l'époque, beaucoup de musicologues font ça comme par passion, en fait. Et donc, elle est rentière. Elle vient d'une bonne famille. Donc, de toute façon, elle n'était pas destinée à être une femme active avec une profession, vu son contexte familial. Et donc, dans la mesure où elle ne se marie pas, en fait, elle a tout son temps libre à consacrer à l'érudition et à la musicologie. Mais je pense qu'elle n'a jamais imaginé en faire une activité rémunératrice. Et peut-être que ça lui a rapporté un tout petit peu d'argent, mais c'était vraiment pas ça qui la faisait vivre.
0: Michel Brenet, c'est un pseudo. Pourquoi avoir choisi un pseudo masculin quand on s'appelle Marie Beaubillier? Ça, c'est une question qui reste un peu mystère.
1: Alors, donc son pseudonyme, elle l'utilise dès sa première publication, dès son premier livre.
0: Elle ne publie jamais sous son nom de...
1: Elle ne publie jamais sous le nom de Marie Beaubillier, qui est le nom de son père. Alors, bon, le fait d'adopter un nom de plume, c'est quelque chose d'assez courant, notamment dans le journalisme. C'est un fait très courant aussi pour les femmes, il n'y a qu'à penser à notre grande George Sand. Et en réalité, dans son cas, il n'y a pas l'idée que tout le monde va savoir que c'est une femme, même si elle publie sous un nom masculin, puisque son identité réelle n'était pas très connue, en fait, en dehors des cercles parisiens. Et notamment, on sait que ses collègues outre-Rhin ne savaient pas qu'elle était un homme. Donc il y a l'idée de se protéger, sans doute, et aussi de gagner probablement en autorité intellectuelle en publiant sous un nom masculin.
0: Alors, vous rentrez, comme on le disait à l'instant, dans ses racines intellectuelles, notamment familiales. Elle est la fille de Ferdinand Beaubillier et Olga Sosroth, qui sont lecteurs de Étienne Lamy, qui faisait la promotion d'un féminisme chrétien, le dit Étienne Lamy, qui a publié La femme de demain en 1901. Qu'est-ce que ça raconte ?
1: Alors, j'ai essayé de replacer la trajectoire intellectuelle de Brenet dans ses contradictions, puisqu'elle nous paraît à la fois une femme... on aurait envie qu'elle soit une féministe, on aurait envie qu'elle ait passé le bac, et qu'elle ait passé un doctorat.
0: Qu'elle soit de gauche.
1: Mais ça n'était pas le cas. Elle avait un côté très, très traditionnel. C'était vraiment une catholique convaincue, mais aussi dans ses aspects plus conservateurs. Elle était, par exemple, critique des influences profanes dans la musique liturgique. Elle était très proche des milieux catholiques. Et en même temps, elle a fait ce qu'elle a fait, c'est-à-dire énormément de choses. Et aussi, ce qui peut nous sembler paradoxal, elle s'est intéressée très très tôt à nous, ce qu'on appelle aujourd'hui le matrimoine, ou à l'histoire sociale, l'histoire culturelle des pratiques musicales féminines, notamment dans la vie musicale dans les couvents de femmes. Et du coup, tout ça, comment est-ce qu'on fait pour remettre un peu les pièces du puzzle ensemble? Et il m'a semblé qu'effectivement, cet Étienne Lamy, qui promouvait une forme de féminisme chrétien, pouvait être intéressant.
0: Alors, ça veut dire quoi, féminisme chrétien?
1: Alors, oui. En réalité, c'est la thèse de Lamy. Oui. Et c'est pas le seul à l'avoir influencé, puisqu'il y a le révérend Largent aussi, qui était qui l'a formé aussi intellectuellement et spirituellement surtout. C'était à la fois de dire que la place de la femme était au foyer, mais que finalement l'idée de maintenir les femmes dans l'ignorance, c'était, je le cite, hein, une idée laïque, et que finalement la culture et l'idéologie, nous on dirait aujourd'hui catholique ou chrétienne, n'a jamais été contraire à l'éducation et à l'instruction des femmes.
0: Autrement dit, on peut être mère au foyer tout en lisant
1: on
0: des
1: livres.
0: On peut
1: être mère au foyer tout en lisant des livres, surtout en instruisant ses enfants, en étant bonne conseillère sans doute aussi, ouais, de son mari, en travaillant dans une communauté, une paroisse, etc., et en étant une chrétienne éclairée, mais qui s'est restée à sa place quand même. Hein. Mais c'est vrai que parmi les exemples de mémoire qu'il cite, Lamy, c'est que les couvents de femmes, par exemple, et c'est vrai, ont été des lieux de... Certains couvents de femmes, en tout cas, ont été des lieux où l'entre-soi féminin permettait l'instruction. On n'a qu'à penser à Hildegard von Bingen, ouais, grande compositrice et grande savante. Si on s'en tient strictement à la musique, ce qui n'était pas du tout le cas de Lamy, c'est vrai que une grande partie des premières femmes qui publient de la musique sortent de couvents. Donc lui, il s'appuie sur cette partie de l'histoire, et pas du tout sur le fait que les femmes ne doivent pas prendre la parole, par exemple, parce qu'il y a quand même toute une autre tradition dans l'exégèse de saint Paul, qui quand même réduit les femmes au silence.
0: Explicitement,
1: hein. Oui. Explicitement. Mais bon, après, les textes sont larges, hein, on peut en faire ce qu'on veut. Donc, effectivement, l'idée, c'est à la fois de se tenir à distance des féminismes les plus radicaux qui existent à cette époque, hein, avec les mouvements pour le suffrage, en fait, qui luttent pour le droit de vote des femmes. Donc, on se tient à distance des actions un petit peu spectaculaires ou des revendications trop radicales, mais en même temps on essaye d'intégrer une forme de valorisation du féminin et à travers cette place de la femme au foyer chrétienne qui va pouvoir, grâce à son instruction et à ses largeurs de vue, re-christianiser aussi la société.
0: Catherine Deutsch, vous nous disiez tout à l'heure que son filtre quant aux objets d'études qu'elle allait investir était quand même très nationaliste, qu'elle aimait davantage parler de musiciens français que des autres, qu'elle était même un peu anti-allemande sur les bords, c'était un peu en vogue aussi, pas seulement.
1: Elle a une position assez ambivalente par rapport à l'Allemagne. Alors, il est évident l'expérience des guerres avec l'Allemagne ont été traumatisante et marquante pour elle. Déjà la défaite de 70, puisqu'en fait elle l'a vécue à la première personne, puisqu'elle était, son père était militaire, ils habitaient Strasbourg puis Metz, et en fait c'est à la suite de la défaite de 70 qu'elle quitte l'Est et qu'elle vient s'installer à Paris avec sa famille. Donc traumatisme sans doute. Et puis ensuite, dans un mouvement, de nationalisme exacerbé et d'anti-germanisme qui est vraiment partagé par beaucoup de ses collègues, juste avant la guerre et surtout pendant la guerre, où là on sent vraiment un rejet de l'Allemagne. En revanche, elle était quand même, c'était une femme lucide et intelligente, donc elle avait très bien compris que la science musicologique allemande avait... était celle qui était la plus développée en fait dans le monde à l'époque, et donc elle lit énormément les collègues allemands. On le sait parce qu'on connaît le contenu de sa bibliothèque. Elle lit l'allemand, elle écrit énormément de comptes rendus d'ouvrages allemands. Elle traduit un ouvrage d'un collègue allemand sur l'histoire de la musique, et donc on peut pas dire qu'elle était bornée. Elle était ouverte à ce qui se passait. Elle correspond avec les collègues allemands, et en même temps elle est patriote.
0: Mais alors, vous dites que le fait qu'elle soit une femme n'est pas pour rien dans son rejet de la musique allemande. Alors ça, c'est plus mystérieux.
1: Alors oui, effectivement, quand j'ai travaillé sur Michel Brenet, je dois dire que je suis arrivée un petit peu au bon moment parce qu'on avait des nouvelles archives qui ont été mises à disposition aux archives municipales de Lunéville et que j'ai pu récupérer grâce au concours... très aimable de la bibliothécaire, et j'y ai découvert une nécrologie qui était inconnue.
0: De Michel Brenet
1: De sa mort, ouais.
0: Oui, oui.
1: Une nécrologie de Michel Brenet, signée par son ami Amédée Gastoué et par un auteur anonyme qui était Fogelay. Et donc, on a des anecdotes qui m'ont révélé un pan tout à fait nouveau du personnage, et notamment sur le fait qu'à la fin de sa vie, lors d'un congrès sur le chant grégorien à Strasbourg, en fait, elle rencontre les collègues allemands avec qui elle a été en correspondance, c'est notamment Heitner, qui tombe des nues en rencontrant cette femme, qui est une femme et qui est une Française, ce qui est déjà une équation problématique, c'est-à-dire forcément une Française, ça va au Moulin Rouge et ça, c'est frivole, etc. Les Français ne sont pas de bons musicologues, elle, c'est une femme. Et donc, il y a comme un espèce de bug, de dissonance cognitive, comme on dit, quand il la rencontre, et elle en est profondément heurtée. Et donc, à la fois, elle s'en amuse et en même temps, elle a une forme d'incompréhension en se disant finalement, en quoi le fait que j'ai écrit, que je sois une femme et que j'ai écrit sous un pseudonyme est problématique, dans la mesure où j'ai jamais utilisé ce pseudonyme pour faire du mal à personne ou pour faire des... Elle est un tout petit peu classiste ou pour faire des travaux dégradants. Tout ce qu'elle a écrit est pour elle honorable et elle voit pas trop en quoi... En tout cas, elle fait semblant de ne pas comprendre pourquoi est-ce que ses collègues sont stupéfiés. Et effectivement, ça devait être un petit peu stupéfiant parce qu'ils s'attendaient à avoir un érudit français, et en fait il voit une femme qui était apparemment toute petite, bossue, parce qu'elle avait eu sans doute la poliomyélite quand elle était petite, donc l'image corporelle qui est renvoyée par la personne qu'ils ont en face d'eux est pour le moins déroutante et donc crée cette dissonance cognitive.
0: Et alors, est-ce que le filtre masculin-féminin joue autrement que le filtre français-allemand dans ces objets de recherche ?
1: Alors, Michel Brenet a été intéressé par la question de ce que nous, on appelle aujourd'hui le matrimoine, donc les compositrices. Elle n'a pas énormément publié là-dessus, mais elle a quand même... on voyait que la question la taraudait. Dans sa bibliothèque, on a pas mal de livres... écrit par des femmes ou sur des sujets féminins, il y en a quelques-uns à l'époque. Et elle écrit un article qui s'appelle « Quatre femmes musiciennes » dans lequel elle passe en revue la production et la vie et l'œuvre, disons, de quatre compositrices françaises pour le coup. Elisabeth Jacquet de Laguerre, Hélène de Montgeroux, Louise Bertin et Louise Farinck. Et elle ne connaissait pas forcément toujours très bien les dossiers, mais au moins elle s'y intéresse. Elle s'y intéresse.
0: Et sur Elisabeth Jacquet de Laguerre, par exemple, elle dit quoi ?
1: Alors, elle relève le fait que Elisabeth Jacquet de Laguerre était une sorte de prodige en son temps, une espèce de miracle de la nature. Par contre, elle s'intéresse essentiellement à la musique pour clavier qu'elle trouve un petit peu inintéressante. Est-ce qu'elle l'avait vraiment jouée ? C'est pas entièrement évident. La compositrice qui lui plaît beaucoup, c'est Louise Farinck. Parce qu'elle a ce côté très classique, très écrit. Mais on ne peut pas dire qu'elle ait contribué à sauver le soldat ou la soldate Elisabeth Jacquet de Laguerre des silences de l'histoire.
0: Donc ce n'est pas que de la musicologie de promo, quoi.
1: Non, pas du tout.
0: Bon, voici quand même de la musique pour clavier de Elisabeth Jacquet de Laguerre.

0: Bonjour Isabelle Ragnard.
1: Bonjour David Christoffel.
0: Vous avez enquêté sur Yvonne Roxett, dont la nécrologie signée par Léo Schrade nous dit que c'est la première femme à avoir enseigné la musicologie à l'université.
1: Alors, c'est la première femme à avoir eu un poste officiel, titulaire, à l'université de Strasbourg.
0: Ouais. En France, donc, parce qu'il y avait eu d'autres musicologues, Catherine Deutsch, femmes qui avaient eu des postes avant elle.
2: Alors, pas forcément des postes, mais on a les traces de chargés de cours, de vacataires et autres précaires de l'université qui étaient des femmes.
0: Et puis, Michèle Brolet elle-même qui avait enseigné à la Scola, mais
2: alors,
0: c'est pas l'université.
2: C'est pas l'université, ouais.
0: Quand on dit, Isabelle, que les femmes musicologues dépassent les bornes historiques et géographiques de la musique traditionnelle, ça pourrait passer pour un cliché, mais c'est un peu vrai quand même. Au sens où elles vont aller peut-être plus loin en arrière dans l'histoire et où elles vont aussi déplacer leur regard au-delà des bornes de la France et de l'Allemagne.
1: Oui, alors dans le cas d'Yvonne Roxett, elle a eu un parcours assez étonnant, si je peux résumer un petit peu. D'abord en tant que femme, c'est quand même une femme qui a eu 3 enfants et qui a mené donc sa carrière de musicologue et d'enseignante en ayant 3 filles. En étant peu épaulée au départ, elle a divorcé, elle s'est remariée avec Monsieur Roxett, donc. Et elle a commencé aussi ses études de musicologie tardivement, après avoir fait d'abord des études scientifiques. Donc ça peut être déjà tout à fait étonnant.
0: Et elle... Cette espèce de mobilité disciplinaire, ouais.
1: Voilà, alors est-ce que c'est une hésitation ou est-ce que... De toute façon, elle était musicienne au départ, donc elle a peut-être pas cru tout de suite qu'on pouvait faire une carrière dans ce qui même n'était pas encore établi comme de la musicologie. Et donc, elle a commencé ses études de musicologue tardivement avec André Pirot. Et André Pirot tenait un séminaire. Lui, c'est un spécialiste de Bach et c'est un spécialiste de la musique ancienne, globalement.
0: C'est plus ou moins le musicologue alpha en France, non ?
1: Ah oui, oui, c'est ça. Alors, il n'avait pas... Oui, il était à la Sorbonne. Bon, c'est pareil, c'est un peu compliqué au niveau des...
2: Alpha dans le sens des origines, parce qu'il
0: pas
2: était
0: dans
2: pas
0: le sens
2: mal alpha.
0: Oui.
1: Non, pas du tout, je pense.
0: Au contraire, il était...
1: Au contraire, oui. Au contraire, on sait par des sources de ses élèves qu'il encourageait en tout cas ses élèves à aller défricher de nouvelles terres et de ne pas remâcher les acquis jusqu'à plus suc, comme il le disait. Donc, Yvonne Roxett s'est peut-être trouvée à cause de lui tout de suite engagée dans la musique ancienne. Alors, est-ce que c'était un choix délibéré dès le départ ? Je ne sais pas. En fait, c'est difficile de le savoir. Elle était organiste et donc elle a travaillé d'abord sur l'orgue au XVIe siècle. Et après, en revanche, c'est plus un changement où elle s'est mise à travailler sur le Moyen-Âge, vraiment, sur le XIIIe siècle. Et là, c'était vraiment inexplorée parce qu'elle a choisi non pas les grands organas, c'est-à-dire les grands chefs-d'œuvre que justement les musicologues français revendiquaient comme étaient les premiers chefs-d'œuvre polyphoniques, donc en disant cocorico, c'est les Français qui ont d'abord composé de la polyphonie. Elle s'est tournée vers le motet, qui est un genre beaucoup plus difficile à aborder, où il y a plusieurs textes chantés simultanément. Et là, elle a fait œuvre pionnière, même si on a vu Pierre Aubry, qui avait aussi déjà travaillé là-dessus. Il était mort quand elle est rentrée en musicologie, elle. Donc, ce n'est pas un héritage.
0: Mais vous, qui êtes musicologue spécialiste du Moyen-Âge au XXIe siècle, vous avez rencontré ces travaux très tôt dans vos études ?
1: Oui, alors c'était un nom pour moi, c'était juste un nom mentionné. Et avec cette édition formidable des polyphonies du XIIIe siècle, en 4 volumes, dont je ne mesurais pas tant l'importance. C'est-à-dire que c'était une des éditions possibles des motets du XIIIe siècle, du manuscrit de Montpellier. Je me disais que bon, c'était avant la Seconde Guerre mondiale, que c'était un peu périmé, on va dire, qu'il y avait des éditions plus récentes et tout. Et c'est en travaillant sur ce personnage que vraiment son œuvre éditoriale m'est apparue de plus en plus comme étant extrêmement solide et digne d'intérêt toujours de nos jours. Donc c'était son grand œuvre, donc avant-guerre, mais parfois, enfin, ça a été compliqué, la publication de ces polyphonies du XIIIe siècle. Mais qu'à l'époque, ça avait marqué et je pense que ça a toujours droit d'exister dans les bibliothèques et pour les étudiants. Je trouve que c'est toujours... Il n'y a pas d'erreur chez elle.
0: Ah oui, c'est pas daté de ce point de vue-là, c'est pas dépassé ce qu'elle a découvert, non. Pourtant il y a presque un siècle. Dans Femmes en musicologue francophone, il y a l'intervention de François-Pierre Goua qui relate le fonds Yvonne Roxette au département de la musique de la BNF, où il a retrouvé le tapuscrit d'un concert-lecture sur les poètes de la fin du Moyen-Âge mis en musique par leurs contemporains, qu'elle a donné à Strasbourg en 1948. Elle avait effectivement des formats de restitution de ses recherches spécialement ouverts.
1: Ben, c'est ça qui m'a semblé intéressant d'explorer justement pour ce, parce qu'on a eu deux journées d'études et ensuite la publication de ces actes, c'est de faire un petit peu un pas de côté et de pas seulement voir sa publication scientifique,
0: oui.
1: Mais de voir un peu son rayonnement auprès d'un large public. Et on peut dire que dès le départ, alors en tant qu'organiste, évidemment, elle jouait, mais elle a tout de suite voulu faire jouer cette musique ancienne. Et vraiment, c'était aimer cette musique, faire partager le goût de cette musique. Dans ses écrits personnels, ça paraît souvent. Donc, organisation de concerts, concerts-lecture, concerts-conférences. Mais c'est, elle n'a pas inventé le concept. Hein. C'était vraiment très fréquent, notamment pour la musique ancienne. On se demandait bien comment faire goûter cette musique exotique.
0: Fallait-il l'argumenter ? Ouais, c'est
1: ça. Il fallait argumenter, il fallait justement faire œuvre de médiation.
0: Oui.
1: Déjà à l'époque, donc elle n'était vraiment pas la seule à le faire, hein. Mais elle a continué, elle a même fait des expériences radiophoniques, ce qui était à l'époque quand même très pionnier quand même, notamment oui. À Strasbourg en plus, elle a fait un jeu, une pièce de théâtre dont elle avait préparé le matériau musical.
0: C'était sur Radio Strasbourg.
1: Oui, Radio Strasbourg, absolument. Et puis aussi, on a une interview d'elle qui a été faite pour la radio australienne. Alors ça aussi, c'est un aspect extrêmement intéressant d'elle, c'est qu'elle a eu ce rayonnement international, ce qui est dans les pays anglophones. Alors, pas spécialement l'Australie. L'Australie, c'est vraiment par une rencontre particulière avec une autre femme qui était éditrice de musique ancienne, Louise Dyer, qui a été la fondatrice des éditions de l'Oiseau Lyre, éditions de partitions, puis de disques. Et Roxette, comme Louise d'ailleurs, avait cette envie de faire partager cette musique ancienne au plus grand nombre. Donc par le disque, par la radio.
0: Alors par le disque, ça veut dire qu'elle devient la musicologue qui accompagne des grandes entreprises discographiques comme par exemple les 7 siècles de musique qui sont enregistrés par Yves Tiner.
1: Oui, alors Yves Tiner, c'est un des premiers, vraiment un pionnier parmi les interprètes, qui est complètement oublié de nos jours. Il n'y a même pas un article Wikipédia sur Yves Tiner, c'est dire comme il est oublié. Mais qui était un petit peu un chanteur de salon, j'ai envie de dire, un mondain, mais qui s'intéressait avec sincérité à la musique du Moyen-Âge. Et il a fait effectivement une entreprise discographique chez Lumen de 7 siècles de la musique ancienne en 2 albums où il part de Perrotin jusqu'à Mozart. Et il a demandé à Yvonne Roxette de quelques transcriptions. Et ce n'est pas le seul moment où elle a été sollicitée pour des disques. Il y a aussi Jacques Chaillet qui a enregistré à plusieurs reprises des disques et lui a demandé aussi des transcriptions. Et donc au départ, on la sollicite un petit peu comme ça ponctuellement. Et puis elle établit elle propose un programme d'enregistrement à Louise Dyer sur les motets du XIIIe siècle. Bon, alors la guerre arrive là-dedans, donc évidemment tout est bouleversé. Le projet va aboutir, mais post-mortem, et donc ne correspond pas. Enfin, le programme peut-être, mais l'interprétation pas tout à fait à ce que Yvonne Roxette aurait pu souhaiter.
0: Je vous propose d'écouter Yves Tiner chanter du Perrotin.

0: Quand vous entendez Yves Tiner, Isabelle Ragnard, quelques décennies plus tard, pour le coup, c'est une vision datée de Perrotin?
1: Alors oui, bah, complètement. Et
0: Alors
1: en plus,
0: pourquoi, pourquoi?
1: j'ai de grands doutes sur le fait que ce soit du Perrotin.
0: Oui, pour commencer.
1: Voilà, on va dire une œuvre anonyme, une monodie. Oui, mais c'est très affecté. Bon, Yves Tiner, c'est très affecté, c'est très soliste. Alors ça, ce qui est bien, c'est que cet extrait, il est vraiment soliste. Autrement, il se fait aussi accompagner par toutes sortes d'instruments. Moi, j'ai une petite tendresse pour Yves Tiner parce qu'il a quand même cherché à faire du mieux qu'il pouvait, mais avec les moyens qu'il avait. Donc, je pense que c'est plus un mondain. Hein, voilà. Donc là, oui, c'est un peu daté, ça chevrotte un peu, ça vibre beaucoup. Bon.
0: Donc, vous voulez dire un mondain, c'est-à-dire dans les années 30, c'est tiens, je vais vous chanter du XIIIe siècle,
1: Oui, c'est
0: l'école de
1: ça.
0: Notre-Dame, et puis hop, d'accord.
1: Voilà. Et il mélangeait, mais comme beaucoup à
0: Oui,
1: l'époque,
0: mais
1: on
0: ça veut dire.
1: mélange toutes les
0: Oui.
1: époques.
0: Mais pour Yvonne Roxette, c'est pas musicologiquement plus grave que ça de faire ça?
1: Alors, elle le dit d'ailleurs, je pense que peut-être qu'elle m'a influencée. Elle a une petite phrase, je ne la connais plus par cœur, mais où elle dit, bon, Yves Tiner est un très charmant. Il est très charmant, il a beaucoup de bonne volonté, mais il a de très mauvais goûts.
0: Oui, ça dit à peu près tout.
1: Voilà. C'est pas très gentil.
0: Alors, Catherine Deutsch, vous parlez d'une grande porosité entre sphère académique et extra-académique et l'absence de frontières rigides entre érudition savante et pratique amatrice de la part de ces musicologues qui, parce que femmes ne peuvent pas complètement faire carrière tout en se dévouant pour de vrai à la musicologie, ça tendrait à montrer que les musicologues femmes veulent adresser leurs recherches plus que les hommes au-delà des cercles académiques et que ce serait le bénéfice secondaire de leur sort.
2: Alors, quand j'ai fait cette remarque, je décrivais la situation spécifique de la musicologie naissante,
0: Oui.
2: c'est-à-dire qui est une longue période, de la fin du 19e, surtout du 20e, et quelque part, on peut dire que jusqu'aux années 70, la musicologie n'est pas très pratiquée dans les milieux académiques en France. En fait, il y a vraiment très peu d'universités qui possèdent des départements de musicologie. Il y a la Sorbonne, il y a Strasbourg, évidemment. Puis il y aura Poitiers ensuite.
0: Vous dites évidemment parce que Strasbourg, c'est le premier
2: C'est le premier qui a
0: département
2: été créé par les Allemands, hein,
0: pour faire de l'hymnologie, c'est ça.
2: dans la faculté de théologie, ouais.
0: Et donc?
2: Mais en réalité, c'est très compliqué de vivre de musicologie pour les hommes et pour les femmes jusque à la fin des années 60, en fait, hein, de 1960. Donc en France, il y a une sorte, à mon avis, d'héritage de la vie des salons, dans le bon sens du terme, avec l'idée que les gens se retrouvent des pratiques sociales, en fait, assez courtoises, où on se retrouve, on discute, et ce ne sont pas des pratiques sociales qui sont non mixtes, en fait. On n'est pas dans l'idée de non-mixité, et ça va durer assez longtemps, et cette non-mixité, cette mixité, pardon, elle passe des salons, disons, de la fin du 19e siècle à la section française de la Société internationale de musique, puis ensuite elle va être récupérée dans une certaine mesure quand même par la Société française de musicologie. Et donc, une fois que, bah, en fait, par exemple, parmi les signataires du premier bulletin de la Société française de musicologie, donc qui marque vraiment l'acte de naissance de la Société française de
0: C'est
2: musicologie,
0: quelle année?
2: 1917,
0: Ouais.
2: il y a un quart de femmes. Donc elles sont là. Alors c'est en dessous du plafond de verre, mais elles sont là. Et on a des personnalités marquantes comme par exemple évidemment Michel Brunet. On a une autre grande personnalité qui est Marie-Louise Pereira, qui a été étudiée
0: Oui.
2: par Yves Balmer. Alors le fait qu'elle soit là ne signifie pas qu'il n'y a pas des rôles genrés qui sont assez.
0: Oui, parce que Yves Balmer est pas loin de parler d'un auto-effacement ou.
2: Alors tout à fait. Alors Marie-Louise Pereira, c'est un cas intéressant d'une personne qui s'est dévouée toute sa vie à la cause de la musicologie française, avec une sorte d'abnégation qui nous semble aujourd'hui à la limite du masochisme.
0: Ouais.
2: Mais sans doute, elle était sans doute heureuse déjà d'être là. Je pense qu'elle a été surtout mue par un amour profond de la musique et une volonté de faire de la musicologie, même si elle le dit elle-même, ça ne paye pas de faire de la musicologie, mais il faut bien qu'il y en ait qui le fassent quand même. Et donc elle fait ça. Et donc en fait, ça a été la pierre angulaire, ou la cheville ouvrière, comme vous voulez, de la Société française de musicologie pendant tout l'entre-guerres et jusqu'à sa mort en 1944. Et elle a travaillé pour Dindy, elle a travaillé pour Dukas, qui en quelque sorte récupère son travail sans jamais la citer.
0: Ah oui.
2: Donc on a vraiment on a une femme sur qui repose en très grande partie la Société des Françaises de musicologie pendant tout l'entre-deux-guerres, c'est-à-dire pendant tout le début de son histoire. Si Marie-Louise Pereira était morte avant, il est possible que la Société française de musicologie aurait périclité.
0: Ouais.
2: Mais aucune reconnaissance, elle ne publie quasiment rien sous son nom. Elle publie quelques articles, mais elle ne publie pas les éditions sur lesquelles elle travaille. En fait, elle ne signe jamais les travaux pour lesquels elle travaille comme petite main.
0: Elle
2: pour
0: devient les plus facilement prête-plume que les hommes, en gros. C'est aussi ça que vous dites.
2: Oui, en fait, elle est petite main.
0: Oui. Des musicologues dont l'évolution professionnelle donc est marquée par leur genre, mais si leur assise institutionnelle peut s'avérer plus volatile, c'est une volatilité qui peut avoir quelques avantages en termes de mobilité. Par exemple, le cas de Claude Crussard, qui en effet elle-même développe des formats, on dirait, de médiation aujourd'hui, ou de musicologie publique, qui aime s'adresser au-delà des cercles académiques.
2: Elle était surtout musicienne, en fait. Claude Crussard, donc elle crée son ensemble. Elle meurt assez jeune, hein, puisqu'en fait tout son ensemble, Ars Rediviva, meurt dans un crash juste après-guerre. Et donc c'est une musicienne musicologue. Elle s'adresse effectivement à des cercles extra-académiques, mais c'est vraiment... elle s'adresse à des cercles de musiciens et d'amateurs de musique, en fait. Mais ce qui n'empêche qu'en fait, elle est pionnière parce qu'elle, un petit peu comme ce que deviendront ensuite les baroqueux dans les années 70, c'est un retour aux sources, c'est aller voir les manuscrits, aller à la Bibliothèque nationale, redécouvrir du répertoire, et notamment, encore une fois, Marc-Antoine Charpentier, à qui elle consacre un ouvrage, mais son centre de gravité est celle d'une musicienne musicologue disparue trop tôt, puisqu'en fait tout son ensemble meurt avec elle.
0: Et décimé.
2: Ouais.
0: Charpentier intéresse beaucoup Yvonne Roxette aussi, dont elle fait des transcriptions.
1: Oui, elle fait des transcriptions, mais elle s'intéresse à la musique française, mais aussi à la musique allemande. C'est pareil, elle est tout à fait germanophone, germanophile. Elle va même en Allemagne pour étudier se donner des idées d'institutions qui pourraient fonctionner pour fonder la musicologie française. Et elle travaille, là plutôt... Avec la guerre, donc l'université de Strasbourg doit fuir et s'installe à Clermont-Ferrand. Et Yvonne Roxette découvre qu'elle ne peut plus travailler tellement en tant que musicologue. La période n'est pas là, elle n'a plus de livres, il n'y a plus rien, il n'y a plus de lieu pour publier de toute façon. Donc elle se tourne vers la pratique musicale, elle fait jouer beaucoup de musique. Et là, bien sûr, elle a bien compris qu'elle ne va pas pouvoir ne faire jouer que de la musique du Moyen-Âge. Elle fait jouer du Buxtehude, du Bach, elle fait des transcriptions elle-même, elle traduit la passion, les diverses passions qu'elle fait jouer en français, elle les fait chanter en français par exemple. Donc elle s'intéresse à toutes sortes de répertoires de musique que maintenant on appelle ancienne, ou qui peut être classique ou baroque, mais pour les faire jouer. Donc c'est pas en tant que vraiment chercheuse, je dirais, mais plus en tant que musicologue en action, musicologue qui est aussi musicienne.
0: Donc comme Claude Crussard,
1: oui. Oui. Alors, sauf que Roxette est sans doute plus musicologue que...
0: Oui.
1: Enfin, elle ne fera pas une carrière de musicienne. Elle est aussi altiste. Mais elle ne va pas vouloir être altiste dans un orchestre. Alors que Claude Crussard est d'abord chef d'orchestre, instrumentiste, et elle s'intéresse à un répertoire ancien. Donc, elle fait des recherches musicologiques.
2: Elle a composé, quand même.
1: Roxette aussi. Oui, non, Roxette a composé, oui. Elle commence par composer, Roxette.
0: Et Geneviève Thibault de Chambure, dont nous parle Florence Gétraud dans ce volume, elle aussi fait revivre les musiques d'autrefois.
1: Oh là là, oui, personnage complexe.
2: Alors elle est typiquement, c'était une amie, je pense, d'Yvonne Roxette. Elle travaille en synergie avec elle, elles ont des projets. Mais elle venait d'une, elle épouse le comte Thibault de Chambure. Et donc c'est typiquement un exemple de femme. Alors elle n'a pas eu de doctorat, elle n'a jamais eu de doctorat, qui n'avait vraiment pas besoin de la musique.
0: De finir sa thèse.
2: De finir sa thèse et surtout d'être salariée. Donc en fait, ouais. Elle a été une collectionneuse extraordinaire d'instruments. Elle a travaillé avec.
1: Et de partitions. Elle était au séminaire d'André Pirot au départ. Hein.
2: Et donc avec l'argent en fait à sa disposition, bon, elle habite dans un hôtel particulier, etc. Elle reçoit et elle rassemble une collection d'instruments de musique absolument extraordinaire qu'elle va prêter en fait à la jeune génération de baroqueux dans les années 70, à commencer par William Christie, sauf erreur de ma part. Et en même temps, c'est une femme avec beaucoup de charisme, sans doute. Et donc, c'est elle qui va devenir la première femme présidente de la Société française de musicologie en 1967. Donc, elle a vraiment un pied de
0: Donc, au bout de 50 ans d'existence.
2: Au bout de 50 ans d'existence.
0: Elle est présidée par une femme.
2: Et alors, il faut savoir que la revue française, la revue de musicologie, il va bientôt, pour la première fois de son histoire, qui a été créée aussi en 1917, ouais. Et là on est en 2025, pour cette année, il va y avoir une rédactrice en chef. Pour la première fois.
0: Alors, on va faire un petit blind test. Je vais vous faire entendre une voix.
3: Merci.
4: Alors vous allez.
5: Parce que je n'avais pas compris. Alors,
4: bon. Vous allez le dire.
5: Répète, on dit Eho en patois.
4: Bon, très bien. Et vous l'avez sifflé, Eho.
5: Oui, sifflé.
4: Bon, il a compris.
5: Ah oui.
4: Et il a répété.
5: Oui.
4: Bon, vous allez refaire exactement la même chose, mais au lieu de le faire simplement en sifflé, vous allez le faire en sifflé, et tout de suite après vous le traduisez
5: en patois.
4: Oui. Et vous, après lui avoir fait répéter, quand vous avez compris, qu'est-ce que vous lui avez répondu? D'accord, j'y vais à la chasse ou quoi?
5: Ah non, il m'a dit que demain que lui allait à la chasse.
4: Oui.
5: Il m'a pas invité à y aller.
4: C'est pas gentil.
5: Il m'a pas invité à y aller.
6: Je vais à la chasse demain.
5: Oui, je vais demain.
4: Faites bien attention,
5: demain je vais à la chasse.
4: C'est très important.
5: Demain je vais à la chasse.
4: Répétez exactement la phrase que vous avez dite.
5: Demain je vais à la chasse.
4: C'est ça, demain je vais à la chasse.
5: Demain je vais à la chasse.
4: Et vous lui avez répondu quoi? Vous lui avez fait répéter et ensuite quand vous avez compris, qu'est-ce que vous lui avez répondu?
5: Ah non, bon, je lui ai dit bon.
4: Bon, alors vous allez dire bon.
5: Bon.
4: Alors. Vous allez donc siffler, demain je vais à la chasse. Vous allez le dire en béarnais. Il va vous siffler, répète.
0: Alors, qui est cette enquêtrice? Je vous vois plonger dans le livre. Oui, la réponse est dans le livre.
2: Non, mais je pense que c'est Marguerite Gauthier-Villars.
0: Marguerite Gauthier-Villars.
1: Oui, moi je pense aussi.
4: Ah non,
0: non, c'était sa collaboratrice.
2: Non, c'était pas Marguerite Gauthier-Villars, c'est la collaboratrice de Claudie Marcel Dubois.
0: Non, c'est Claudie Marcel Dubois.
2: Ah, c'est Claudie. Ah, mais oui, c'est Claudie Marcel Dubois.
0: C'est elle-même, oui, absolument.
2: Ah, mais c'est le Béarnais qui m'a trompé.
0: Pourquoi?
2: Parce que Marguerite Gauthier-Villars a travaillé sur le Béarnais.
0: Ah, là, elle fait une enquête sur les siffleurs de la vallée d'Aas. Donc, le langage sifflé.
2: Mais je m'étonnais que tu aies trouvé un document sonore avec Marguerite Gauthier-Villars.
0: Eh bien, oui, la preuve, c'est que je n'ai pas trouvé.
2: C'était Claudie Marcel Dubois.
0: Je n'en ai même pas cherché.
2: Et Claudie Marcel Dubois.
0: Je suis tombée sur ça.
2: Oui. Dans ce volume.
0: Alors, oui, parce que donc, voilà, on arrive à la quatrième partie et dernière de ces femmes en musicologie francophone, et aussi quatrième et dernière partie de l'émission, à savoir les femmes ethnographes, puisque l'ethnomusicologie française n'aurait pas été ce qu'elle était si elle était restée non mixte, c'est le moins qu'on puisse dire.
2: Alors, l'ethnographie est une discipline qui a été très féminine depuis ses origines.
0: Et comme là, il n'y a pas de plafond de verre. Hein. Oui.
2: Pas trop. Disons que ça, un peu comme la musicologie en France, il y a eu des femmes de terrain depuis les débuts. Et en France, il y a une grande figure, effectivement, qui a institutionnalisé la musicologie, c'est Claudie Marcel Dubois, qui a fait énormément de collectes. Et donc, c'est ce qu'on a entendu
0: à l'instant. De 63, cette collecte-là.
2: De 63. Ouais. Et donc, elle est une femme qui a eu beaucoup d'importance pour l'ethnomusicologie d'après Seconde Guerre mondiale. En fait.
0: Elle dirigeait le département de la musique au Musée des arts et traditions populaires du Trocadéro de 41 jusqu'à sa retraite en 81.
2: Voilà, et donc dans ce cadre-là, en fait, elle a fait un travail de collecte très impressionnant de ce qu'on appelait le folklore en fait, français. Mais donc si on veut revenir avant Claudie Marcel Dubois, qui a sans aucun doute été une figure très importante, dans le livre, on a d'autres figures en fait, qui sont beaucoup moins connues.
0: Nelly Caron.
2: Alors, Nelly Caron, et encore avant, Melpo Logothéti-Merlier, une musicologue, ethnomusicologue grecque, qui travaillait pour l'école française d'Athènes, et qui a fait un travail de collecte en Grèce très intéressant, et aussi Marguerite Gauthier-Villard, sur qui on a publié un article du dit Maxou, qui connaît très bien ses fonds, et qui a fait un extraordinaire travail de collecte dans l'entre-deux-guerres, sur les fonds du Bourbonnais, un peu à la manière dont ça se faisait à l'époque, c'est-à-dire elle a aussi arrangé certaines mélodies. Mais ce qui est très intéressant, c'est que dans le Bourbonnais, aujourd'hui, le travail de Marguerite Gauthier-Villard est devenu très, très, très fondamental pour tous les revivalistes qui rejouent ce répertoire. Et c'est grâce à ça, en fait, qu'on est arrivé à publier cet article.
1: C'est ça, des cahiers de chansons
0: qui sont réédités, non ?
1: Mais qui servent de base pour rejouer, pour rechanter ce répertoire.
2: Et les archives, en fait, tout simplement, ouais, les musiciens ont accès aux archives et les préservent et les ont transmis.
0: Et ça, on a des ethnographes qui ont des pratiques différentes selon les répertoires. C'est souvent des répertoires régionaux, pour le coup.
2: Alors,
0: Isabelle ?
1: Oui, bah nécessairement. Enfin, de toute façon, il faut un moment se spécialiser hein, pour travailler. Celle qui est peut-être la présence la plus étonnante, peut-être, c'est quand même Germaine Tillon. Il faut quand même le dire parce qu'elle n'est pas connue avant tout comme musicologue et elle se revendique pas du tout comme musicologue.
0: Oui, c'est Marie-Hélène Benoît Otis qui en parle dans le volume.
1: Et c'est quand même formidable. En tant qu'ethnologue, elle a eu quand même ce goût pour la musique, donc déjà avant la guerre et puis après et puis pendant la guerre. Donc ce qu'elle a pu faire en étant prisonnière fondée sur la musique. Enfin, c'est quand même un personnage panthéonisé, mais qui a été musicologue. Enfin, sans le dire clairement.
0: Dont l'œuvre musicologique n'est pas le plus...
2: Et disons que c'est une pratique de la collecte.
1: Voilà.
2: Et de la collecte ethnographique musicale dans un contexte de survie qui lui a permis en quelque sorte de résister et de garder le moral en développant une sorte d'ironie incroyable en contexte dans le contexte d'un camp de concentration pendant la Deuxième Guerre mondiale. Et donc c'est cet aspect de son œuvre qui est assez méconnu en fait que Marie-Hélène Benoît-Otis décrit dans son intervention.
1: Ce que j'aimerais rajouter, c'est que on a bénéficié, enfin c'est l'époque qui veut ça, des archives qui ressortent et des archives qui sont soit déposées dans des institutions, c'est le cas de Yvonne Roxette, ses filles ont déposé à la BNF, mais aussi des archives privées d'associations ou des archives familiales. Et la distance quand même temporaire fait qu'on peut accéder à ces archives-là, on peut les utiliser, on peut les exploiter. Et ça fait apparaître aussi l'activité de ces femmes avec une dimension très humaine, puisqu'on peut avoir des lettres, des échanges. Pour celles qui ont vécu la guerre, on voit aussi les conséquences de la guerre. Et qu'est-ce que fait la musique quand on est confronté à une Seconde Guerre mondiale, quoi.
0: Oui, parce que Roxette a des archives non seulement extrêmement fournies, mais extrêmement multimédia, on peut dire aussi.
1: Oui, multimédia, donc ses écrits, les disques, mais des archives familiales, donc certaines ont été alors, les partitions qu'elle a pu composer, les partitions qu'elle a arrangées, donc de sa main, qui sont en grande partie déposées à la BNF, et grâce aux journées d'études qu'on a faites, on a pu un petit peu accélérer le catalogage de ces archives. Ça prend beaucoup de temps. Et ça, vraiment, François Pierre Goy a vraiment œuvré. Il a fait un,

0: en n'étant pas l'arme à la main. Mais...
1: Il y a un autre cas intéressant à évoquer pour la question des archives, c'est celui de Michèle Brenet,
2: oui.
1: Puisqu'en fait, elle a elle-même supprimé toutes ses traces dans ses archives privées.
2: Raphaël Legrand, Théodora Picoyou, parle d'une méthode, Michèle Brenet.
1: Alors, effectivement, ça, c'est ce qui est resté à la postérité,
2: oui.
1: Sa méthode, dans le sens où elle a légué à la Bibliothèque nationale toute sa bibliothèque privée, mais aussi tous les papiers Brenet, c'est-à-dire les documents sur la musique. C'était une sorte de base de données avant la lettre, dans lequel elle a, avec une méticulosité incroyable, elle a classé des données sur la musique, des documents sur la musique. Donc tout ça, c'était la Brenet musicologue. En revanche, tout ce qui touchait à Marie Beaubillier, sa vie, elle a demandé qu'on brûle tout. Elle a brûlé toutes ses photos. En fait, on l'a dans son testament. Elle ne veut plus aucune trace
2: de sa
1: vie privée. Ouais. Et donc tout ce qu'on a pu récupérer, contrairement à Roxette, où là, toi, tu as eu accès à des photos, notamment, à des aspects très intimes de sa personnalité. Pour Brenet, elle a voulu tout effacer. Et donc, tout ce qu'on peut retrouver, c'est des lettres qu'elle a envoyées à des correspondants. Mais du coup, c'est beaucoup plus éparpillé et moins facile de recomposer le personnage.
2: Pour terminer, il y a une thésarde de Claudie Marcel Dubois qui s'appelle Myriel Elfer, qui soutient une thèse en 1973 qui s'intitule « Les chants dans l'épopée tibétaine de Jessar ». Et Catherine Deutsch, pour terminer le volume, vous êtes entretenue avec elle. Un entretien que vous avez intitulé « Terrain et vie de femme, un jeu d'équilibriste ».
1: Oui, alors cet entretien, c'est moi qui l'ai mené. Mais en fait, c'était la fin de notre deuxième journée d'études, si je ne me trompe pas, donc de 2018. On était en décembre. Et donc, Mireille Elfer est venue accepter de venir faire un entretien. On était à la toute fin de sa vie, elle avait 90 ans. Mireille Elfer, c'est une immense ethnomusicologue. Elle a, elle aussi, on n'a pas évoqué tout à l'heure, mais elle a été à l'origine du département d'ethnomusicologie à Nanterre. Elle a vraiment porté énormément de choses. Et donc, elle est venue témoigner à la fois sur Claudie Marcel Dubois, mais aussi, en fait, ça nous a semblé intéressant de l'entendre parler, elle, de sa carrière, sachant que nous, notre livre, on ne l'a peut-être pas précisé, s'intéressait plutôt vraiment aux pionnières. Donc, on s'arrêtait au moment de l'institutionnalisation de la musicologie dans les années 70. Là, c'est clair qu'on déborde. Donc, c'est une forme d'ouverture. Et donc, elle nous a laissé un témoignage assez... formidable sur ces conditions de terrain. C'était l'épouse de Claude Elfer. Ils ont eu un certain nombre
2: le pianiste.
1: Ouais, ils ont eu un certain nombre d'enfants. Donc elle racontait comment, malgré sa vie de famille, elle a pu s'échapper pour aller faire ses terrains au Tibet dans les monastères bouddhistes. Et donc elle nous raconte un petit peu comment elle arrivait avec son matériel qui était extrêmement lourd, le fait d'être une femme dans ce contexte-là, protégée un peu par son statut de blanche, mais en même temps suscitant une certaine incompréhension et émerveillement. En même temps, elle a rencontré pas mal de gens qui l'ont aidée. Et donc, cet entretien, en fait, elle avait déjà 90 ans. Elle est morte 4 ans plus tard. Et donc, on était vraiment heureuse d'avoir pu, quelque part, avoir ses derniers feux. Elle était encore incroyablement vive. Elle est venue au métro.
0: Ça a duré, une heure et demie. Et tout le monde lui a posé des questions à la fin.
3: C'était très riche, ces échanges avec le public là, pour les journées d'études. Et il m'est venu quelque chose aussi qu'on pourrait peut-être signaler, c'est ce rôle institutionnel des femmes dans la musicologie, parce que Yvonne Roxette elle a jeté les bases de la Bibliothèque nationale de la musique du département de la musique.
2: D'accord.
3: Mais vraiment, parce qu'elle était d'abord bibliothécaire à la bibliothèque du Conservatoire de Paris. Et puis quand elle a vraiment jeté les bases du catalogage, de comment organiser ce qui est devenu, pendant la guerre, le département de la musique, géré au départ par son gendre. Et puis, après, comme elle était à Strasbourg, c'était fini pour ça. Mais toutes ces femmes ont eu des rôles comme ça dans les grandes institutions, finalement, de la musicologie française, aussi bien la Société française de musicologie, la revue, le musée... d'ethnographie ou
1: musée de l'homme.
3: Musée de l'homme.
1: Musée du Trocadéro. Ouais.
3: Voilà, la Bibliothèque nationale, département de musique. Enfin, voilà, c'est pas des petites choses. Et puis, là, c'est pas une Française, mais je l'ai évoqué, c'est Louise Dyer, cette Australienne qui s'installe en France. C'est aussi le début une grande éditrice de la musique française. Donc, ces femmes, elles étaient là.
1: Est-ce que je peux dire un mot ?
2: Un dernier mot, Catherine Deutsch.
1: Oui, bah, je pense que ce que je

0: rebondir sur ce que dit Isa, ce que vient de dire Isabelle. En fait, ça nous a semblé important de réécrire l'histoire depuis l'intérieur, comme si on réécrivait une généalogie, une nouvelle généalogie, qu'on pourrait venir greffer en fait à un arbre qui existe déjà. On est toutes les deux, on travaille toutes les deux depuis la musicologie, et l'idée est plutôt de remettre des femmes dans notre généalogie, femmes qui ont été très présentes, il y a eu des figures importantes et qui ont été un petit peu négligées pour certaines d'entre elles. Et donc c'était l'ambition de ce livre.
1: Eh bien, on va se quitter avec un enregistrement de Mireille Elfer, fait pour sa thèse dans les années 60. Merci beaucoup Catherine Deutsch, merci Isabelle Ragnard. Je rappelle
0: merci.
1: Que vous êtes les co-éditrices de Femmes en musicologie francophone qui a été édité par Symétrie.
0: Et la Société française de musicologie.

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Je lui disais, Suzanne a fait ceci et elle faisait. Fait cela et elle obéissait. Et moi, j'étais content. Je regardais tout ça avec bonheur. Ah, je te dis que Suzanne a été une très bonne épouse auparavant. Hein. Seulement depuis quelques jours, les gens là, ils ont apporté ici la condition féminine. Il paraît que là-bas chez eux, ils ont installé une femme dans un bureau pour qu'elle donne des ordres aux hommes. Aïe, tu m'entends des choses pareilles? Et depuis, toutes les femmes de notre pays parlent de la condition féminine. Maintenant, je dis à Suzanne, donne-moi de l'eau. Elle répond seulement que la condition féminine, il faut que j'aille chercher l'eau moi-même.

Je lui dis, Susanna, donne-moi à manger, j'ai faim. Elle ne m'écoute même pas, hein. Elle me parle seulement de la condition féminine. Bref, il faut te dire que ma condition masculine est devenue très malheureuse ici. Alors j'ai dit à Susanna, écoute, moi je ne connais qu'une seule condition féminine. La femme obéit à son mari. Elle lui fait à manger. Elle lui fait des enfants. Voilà tout. Tu sais que Susanna s'est fâchée. Elle est venue me parler à haute voix, comme si elle était un homme. Moi je l'ai battue, hein. Elle a crié pour appeler tout le village. Moi je lui dis seulement, ne crie pas, ne crie pas. Hein. Tu me parles toujours de la condition féminine. Alors moi aussi je vais te montrer la condition masculine aujourd'hui. La condition féminine, tous les jours, tu me dis la condition féminine. Moi, je te donne seulement la condition masculine. Eh, dis donc, la condition féminine, est-ce que c'est même plus grand que la condition masculine ?

attention, par là ça grouille de cobras et de rats. Il faudrait que je me débrouille pour sauter sur ce guet. Ça va être périlleux, mais hop là, Indiana Jones ferait pas beaucoup mieux.

une interview afin que les Africains sachent ce qui s'est réellement passé. Alors l'arbre m'a répondu non, je ne parlerai pas. Nous autres arbres n'avons pas l'habitude de nous mêler des affaires humaines. Cela ne fait partie

0: Mais non, vous ne rêvez pas.
1: Voici mes 10 principes de pédagogie.
0: Premier principe, ce n'est pas un mot, mais un son.
1: Faites donc le pigeon jusqu'à ce que sa pupille diaphragme de satisfaction. Eh bien, alors, c'est gagné.

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0: C'est silencieux aujourd'hui, hein. Que d'habitude, que non. Hein?
1: Si vous voulez qu'on vous parle, on peut parler.
0: Hein? Je vous avais dit que ma chienne était morte. Vous avez parlé avec moi. Elle avait un cancer, elle avait 12 ans et demi. Hein.
2: Ah, le cancer des poumons, alors.
0: Oui, elle a eu un cancer, elle a eu pas mal de trucs. Elle a péritonite, métrite, trois tumeurs.
2: Ça peut beaucoup, ça. Ouais. Sur la rate, bah,
0: oui, elle avait 12 ans et demi.
2: Non, ça peut beaucoup, ça. Moi, je dirais cancer des poumons, je serais d'accord.
0: Cette année, l'année dernière, j'ai pas été vernie. Hein. La grand-mère de mon mari, ma chienne, mon père, une cousine, et puis ma chatte le mois dernier. 5 décès dans l'année. Ça fait beaucoup.
3: Ouais, ça enregistre. Donc oui, là, oui. Tous les bruits affreux que je fais, c'est dans le micro.

0: Brezhnev is planning a reunion. He knows that Mr. Brezhnev is planning.
1: Очень плохо. Нет.
2: Y avait-tu du monde la veille? Et il restait un peu de Porto. On a fini toute la bouteille et les sandwichs et les gâteaux. Du poulet froid, il y avait plus qu'une aile. Ce fut pour elle, ça va de soi. Mais le restant de la mortadelle, tant pis pour elle, ce fut pour moi.

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chercher à son lieu le bonheur que Dieu nous donne sur la terre. 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

Quand tu grandis, que tout le temps on te parle des Gaulois, des Gaulois, des Gaulois, qu'on te montre des photos de Gaulois blonds aux yeux bleus, tu te dis au bout d'un moment, moi je ressemble pas du tout à un Gaulois. Donc tu te dis, bon bah, il va falloir que je sache d'où je viens un petit peu. Puis ce mouvement-là, c'est ce que ça permet aussi. C'est-à-dire que tous les gens qui se posent plus ou moins cette question, ou qui se sentent un petit peu exclus, hein, plus ou moins, quoi, qui font un petit peu de parano aussi des fois, ben, ces gens-là, ben, ils se réunissent tous et puis ils forment une espèce de... ce qu'ils n'avaient pas avant, d'une culture, quoi. La culture, si tu veux, comme nos ancêtres auraient pu l'avoir, mais sur le bitume, quoi. C'est-à-dire qu'on est dans le béton, ben, autant faire avec, quoi. On va faire notre culture dans le béton.

On a tous des rêves, mais il faut rêver son rêve. Il n'y a pas qu'à rêver. Il faut rêver son rêve, et quand on rêve ce qu'on rêve, ça devient tout à coup une réalité.

Je te donne la tonalité, hein, je te donne la tonalité. Et dès que la lumière baisse, la musique commence. Tout petit truc. Mais pourquoi tu... Non, non, mais il faut pas... Oh, mais c'est pas... C'est exprès. Tu vois, voilà. On ne finit pas les phrases, hein. Coq à l'âne. Tout petit truc. Ah oui, on dit des enfants et on a. C'est très important. C'est exprès. Voilà. Non, non, non, non. Non, non. Ça c'est très bien parce que très bien. Oui, très bien. Oui, oui, on peut. On peut. Oui, non, mais comprends bien que si tout petit truc. Je te donne la tonalité. Hein, je te donne...

0: de Nord, force 5 à 6, localement 4
1: 6
0: Nord.
1: 6 d'or, 6 d'argent et 4 de bronze.
2: Ah, mais si tu veux pas travailler en classe, c'est ton problème, mon vieux.
3: Le 506.
4: Les garçons, ouvrez, ça pue dans votre champ.
5: Sont améliorés, elles terminent en hausse modérée de.
6: Vous pouvez bien noter 36-15.
7: Elle en partant dans la troisième place.
8: Le soleil dominera matinée.
6: 5,99 francs.
7: 2,70 et 1,60 devant le.
0: Force 2 à 4 devenant secteur ouest.
7: 51 pour la deuxième
9: place. Vous avez 20 points.
2: Tu vas pas mettre le t-shirt que tu as mis pour dormir quand même, non?
8: Le soleil dominera.
9: À 10 points, je suppose.
10: Oui, oui.
11: Les hommes du chef de guerre parlent d'au moins 80 morts
8: et dans un ciel tout bleu.
7: 1 franc 51 francs 20. Deuxième place au 105, solide illusion.
4: Les enfants, à table.
11: À 5,90 francs 25.

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0: dit qu'elle s'appelait Eugénie, que c'était mon amoureuse, qu'elle était partie en Chine parce que son père a été muté en Chine. Je t'ai dit quoi d'autre? Qu'elle a mon âge. Je t'ai dit...
1: Elle sait parler chinois?
0: Non. Parce qu'en fait, elle est dans un centre où il y a que des gens français qui travaillent dans la même industrie que son père.
2: Elle t'a même pas donné ton numéro de téléphone. Son numéro.
0: Mais non, parce que je pense pas qu'on peut appeler en Chine ici. Je pense pas.

Salut, bienvenue sur Un Air Jamaïcain pour l'émission numéro 20, émission anniversaire, et qui dit anniversaire dit Studio One. Et on a commencé l'émission avec le DJ Denis Al Capone qui toastait sur le rythme Salomon, un des rythmes les plus fameux de Studio One. Et c'est avec ce rythme qu'on avait déjà terminé l'émission numéro 10, si vous vous souvenez bien, c'était il y a environ un an. Et donc on va aujourd'hui encore se faire une petite sélection Studio One, une heure de Studio One.

Studio One sur Radio Octopus. Alors, si vous vous souvenez bien, la première émission sur Ener Jamaica avait été consacrée à la période Rocksteady à Studio One, donc typiquement la fin des années 60. La dixième, elle, s'était concentrée sur le début des années 80, en pleine période dancehall. Pour cette 20e émission, j'ai vraiment fait une sélection un peu au feeling, histoire de poser une ambiance sonore avec des morceaux qui datent plutôt des années 70, avec une forte tonalité rasta. Et voilà, donc je réintroduirai pas, je ne reparlerai pas de l'importance de Studio One sur la musique jamaïcaine. Je vous invite à réécouter la première émission et aussi la dixième, hein, que vous pouvez trouver sur la page Mixcloud de l'émission. Donc vous allez sur Mixcloud et puis vous tapez sur Ener Jamaïcain et vous allez tomber sur les émissions. Il y a toutes les émissions qui sont présentes sur le site. Voilà, on va continuer toujours Studio One sur Ener Jamaïcain.

je pense que vous commencez un peu à sentir l'esprit Studio One et surtout ce son si particulier travaillé par l'ingénieur en chef du Studio One, Sylvan Morris. Et voilà, avec des petits morceaux aux influences rasta, parfois un peu jazzy. Bref, c'est vraiment une musique qui n'a pas de frontières et qui n'a pas de limites temporelles. Donc Studio One est vraiment éternel.

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1: Attention, attention, ouais, ça vaut le coup d'être ready parce qu'avec Prince Francis, là, vous allez écouter un morceau vraiment extraordinaire.

On s'achemine tout doucement vers la fin de l'émission et on va écouter un des gros Rhythm Studio One, le Cus Cus. On va retrouver tout ce qui fait la spécificité des morceaux enregistrés dans ce studio avec le son, la ligne de basse vraiment hypnotique et puis la batterie très, très discrète mais qui donne une espèce de scansion rythmique là. C'est vraiment incroyable et ce Rhythm a été versionné des dizaines et des dizaines de fois. Donc c'est le Cus Cus avec la version originale de Lloyd Robinson, suivi d'une version dub.

Et pour finir, on est sur le rythme Lecturer. Alors, je disais tout à l'heure que Studio One est éternel. Et voilà, en guise de petite démonstration, on va, pour finir l'émission, s'écouter un cut assez récent, enfin, récent de ce rythme. Donc, en fait, enregistré 30 ans après la version originale et qui est sorti autour de 97 sur le label Digital Bee avec Stania Stephen. Et ça nous aidera un petit peu aussi à mesurer toute la distance parcourue depuis le toast des années 70 de Jim Brown au niveau stylistique. Voilà, je vous dis à bientôt pour l'émission numéro 21 sur un air jamaïcain sur Radio Octopus. À bientôt.

c'est pas raciste. C'est pour les Noirs qui vivent en Afrique, pas comme toi. Au sujet des comportements racistes, on fera ce qu'on peut, mais bon, on va pas s'excuser d'être blanche non plus, hein. Ça, c'est des endives. T'as déjà mangé ça chez toi? Ça, c'est un pamplemousse. T'as déjà mangé ça chez toi? Ça, c'est des bananes. Tu travailles bien. C'est inespéré. Déjà que t'es une femme, mais en plus d'habitude, les Noirs sont vachement

0: entre nous. Mais au cas où, c'est bon, on te protégera. Te fais pas d'idées noires pour ça. Je rigole. Je rigole. Allô, oui, bonjour. On recherche une batteuse noire qui accepte de jouer gratuitement. C'est ok pour toi?
1: C'est ok pour toi? Je veux dire, pour vous?
0: On a reçu la

0: Je peux toucher tes cheveux?
1: Oh oui!
0: Je peux toucher tes cheveux? Je peux toucher tes cheveux? Je peux toucher tes cheveux? Est-ce que je peux... Oh, c'est doux, hein? Est-ce que je peux toucher tes cheveux? Ça te dérange pas?
2: Ils ont l'air doux.
0: Que je te touche les cheveux?

0: France. T'appartiens à ce pays, t'es pas un immigré, toi. Alors tu vas pas t'enfuir avec nos richesses que t'as amassées alors qu'on t'accueille. C'est quoi ton origine? C'est quoi ton origine? Mais sinon, t'es de quelle origine? T'es de quelle origine?
1: C'est quoi ton origine?
0: Moi, ça me gênerait pas qu'on me demande mon origine. Vous êtes vraiment susceptibles, vous autres. C'est marrant, ça. À la batterie, t'as vraiment un jeu de blanc. Faut pas exagérer, hein, y a rien de raciste dans le banania, hein, ça va.
1: Bonjour.
0: Quoi.
1: Je te connais pas, mais...
0: Bonjour.
1: T'es excisé?
0: Je te connais pas, mais... Est-ce
1: t'es
0: que t'es excisé? Et puis t'es de quelle origine, sinon?

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C'est une baleine à bosse. C'est un mâle. Canal Sainte-Marie, Madagascar. Les mâles chantent. Les hypothèses principales, c'est attirer les femelles ou alors délimiter leur territoire. Je m'appelle Olivier Adam, je suis bioacousticien, je travaille au NAMC à l'Université Paris 11. Le chant peut durer un jour, deux jours, une semaine, quinze jours, c'est toujours le même leitmotiv, c'est-à-dire c'est toujours les mêmes types de sons qui vont répéter de façon continue. On ne connaît pas la signification exacte des vocalises, des raclements et des différents types de sons qu'ils sont capables d'émettre. Ça, je veux dire, on n'est pas prêt de le savoir.

ils émettent tous des sons très très basse fréquence, c'est-à-dire en dessous de 30 Hz. C'est-à-dire on multiplie par 5 ou par 7 la vitesse de défilement du son pour pouvoir l'entendre à l'oreille humaine. Les sons se propagent très loin, potentiellement à plus d'une centaine de kilomètres, voire plusieurs centaines de kilomètres.

Le petit rorqual émet différents types de sons, et puis des sons un tout petit peu particuliers comme celui qu'on vient d'entendre. Alors le narval a la propriété d'avoir une corne, enfin une dent qui pousse devant, qui fait passer une corne. Donc à la licorne, c'est le schéma de la licorne en fait. Les sons ont sûrement une signification d'ordre social, mais je sais pas. Alors les orques ont une panoplie de sons hallucinantes. Il y a plus de 60 différents types de sons. La chose la plus importante, c'est que les orques se déplacent en groupe et que chaque groupe a un type de son, enfin a plusieurs types de sons en commun. Et donc... les scientifiques ont défini des clans acoustiques. C'est exactement un dialecte.

0: Les baleines boréales vont émettre des sons très basse fréquence. Les boréales, elles sont en voie de disparition. Hein. Donc là, il faut écouter des sons parce que dans bientôt, on les entendra plus, quoi.
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Je viens d'une famille de chasseurs de baleines et dans mes souvenirs, une fois mon père m'a emmené à la chasse parce qu'en ce moment-là j'étais très petite et je me souviens que j'ai perdu ma conscience.

Quand je trouvais ma conscience, je me suis réveillée dans l'estomac d'une baleine. On a réussi à m'extirper de son ventre. Je n'étais pas effrayée. C'était comme une deuxième naissance. Et depuis ce jour-là, je ressens une connexion avec cette baleine. C'était, comment on peut dire, la providence.

Et quand le soleil se levait, la lumière se reflétait. Il y a quelque chose de la beauté. C'est une belle image sentiente.

Je pense que si je devais décrire ma personnalité, je serais un iceberg sur le vaisseau où je grandis. On passait parfois près de l'Antarctique. Nous sommes tous quelque part des icebergs, surtout les femmes.

Ne fermez pas les yeux. Fixez un point plutôt. Par exemple, la plus grande de ces trois montagnes-là, celle du milieu. Ou alors,

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0: il y a certaines choses qu'on pourrait avoir qu'on n'a pas. C'est ça qu'on demandera.
1: Ben oui.
0: Comme cadeau.
1: Ben oui. Moi, un petit panier, un machin pour la salade, j'aimerais bien. Un yo-yo panier. Oh oui, parce que secouer la salade comme ça, ça va. Hein. Oh, ben là, mais un jour, je viendrai vieille, j'aurai mal au bras.
0: Oh, ça, il y a les micro-ondes, j'y tiens pas, ça.
1: Et pourtant, ouais. Ben oui, mais tu vois, même Odile, elle trouve que c'est bien, mais elle m'avait dit, toi qui es toute seule, c'est pas tellement utile.

0: Qu'est-ce que c'est ça? Je vais me saouler la gueule.
1: Just want to confirm Alaska 44 Quinlan.
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1: Les parents, arrête de regarder la télé. Ils vont au lit, pas les enfants. Hein, voilà.

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0: au nom de tous les animateurs, techniciens, reporters, délégués, collaborateurs et supporters, je vous remercie de nous avoir tenu compagnie cette soir ce soir. J'espère que le programme vous a donné entière satisfaction. Et que nous aurons le plaisir de vous retrouver en bonne forme.
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